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0: La météo pour ce mardi 21 juillet, persistance du beau temps ensoleillé avec de fortes chaleurs au sud, alors que les températures restent agréables sur le tiers nord. Les températures justement pour ce mardi matin, 13 degrés pour Lille, Strasbourg, 14 degrés pour Cherbourg, Lyon et Brest, 14 également pour Paris, 18 degrés sur Bordeaux et Biarritz, 19 à Toulouse, 22 à Marseille, 24 à Nice et 25 à Ajaccio. Et pour ce mardi après-midi, entre 23 et 27 degrés sur une moitié nord, il fera 23 sur la Normandie et les Hauts-de-France, 24 dans le Grand Est, 25 sur la Bretagne, 26 en Ile-de-France et 27 dans le Centre-Val de Loire, et dans la moitié sud entre 26 et 33 degrés, il fera 26 dans la vallée du Rhône, 31 degrés sur la Nouvelle-Aquitaine, 31 sur la Corse, 31 à 32 sur la Côte d'Azur et 33 degrés sur l'Occitanie.
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1: Bonjour, football, l'Olympique Lyonnais connaît depuis hier son adversaire pour le troisième tour de qualification de la Ligue des Champions. Il s'agit du club tchèque du Sparta Prague. L'OL doit passer deux tours s'il veut retrouver la plus grande compétition européenne qu'il n'a pu disputer depuis la saison 2019-2020. Cyclisme Tour de France, suite au contrôle antidopage nocturne de Tadej Pogacar et Jonas Vingegaard, annoncé désormais un peu plus. En effet, alors que l'International Testing Agency, l'ITA, a communiqué un peu plus tôt hier pour justifier cela, l'équipe nous apprend que l'ITA a saisi un juge des libertés et de la détention du tribunal judiciaire de Paris pour pouvoir les réaliser à de telles heures, 2h et 5h du matin dimanche, avant la 15e étape du Tour de France. Pour cela, un magistrat a, dans un premier temps, dû vérifier qu'il existait des soupçons graves et concordants à propos des personnes visées qui auraient contrevenu aux règles antidopage ou qu'elles s'apprêtaient à le faire. De plus, ce dernier a également dû évaluer le risque de déperdition de preuves pour finalement valider ses contrôles antidopage nocturnes. Tennis, hier, lors du premier tour de l'ATP 250 d'Estoril, Lucas Van Hache et Thibaut Drogué l'ont emporté en 3-7 respectivement face à Federico Ferreira Silva et Camilo Hugo Carabelli. Au deuxième tour, Van Hache, 78e mondial, pourrait être opposé à Pablo Carreño Busta, 65e mondial, s'il assure au préalable face au Lituanien Vilius Gobas, 128e mondial. De son côté, Drogué défiera Hugo Gaston ou Damir Dzumour. Océane Dodin, 29 ans, a remporté hier au WTA 250 de Prague sa première victoire sur le circuit depuis 2 ans et demi. La nordiste n'a laissé aucune chance à la tchèque Aliza Oktiabreva, 403e mondiale, en signant une victoire 6-3 à 6-3. Au prochain tour, elle affrontera soit la croate Antonia Ruzic, 50e au classement et tête de série numéro 6, ou une autre tchèque, Dominika Selkova, 127e mondiale, issue des qualifs. C'est la fin de ce Flash Sport, une très bonne journée à toutes et à tous.
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Bonjour, c'est Cody, l'animateur du podcast sur l'univers de Kimagure Ranch Road, aussi connu en France sous le nom de Max et compagnie. Si comme moi, vous n'arrivez pas à oublier cette série, je vous propose de venir me retrouver sur Anime Kids tous les lundis, mercredis et samedis à 17h30. On y reviendra sur les épisodes les plus marquants de cette histoire, avec en prime quelques hors-séries sur la création du manga et de l'anime. Mais d'ici là, prenez soin de vous. Ciao !

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0: Vous avez les mains en sang, laissez-moi vous panser la plaie.
1: Oh, professeur, quel charmant vous faites. Mais je vous signale que c'est vous qui avez explosé la moitié des lampadaires de la rue.
0: Quel langage, professeur Madame Ingall, ça m'épate.
1: Trêve de plaisanterie, hein. Le colis est livré quand?
0: Ça ne devrait pas tarder, je pense. Et vous, vous avez observé la famille de Cascu?
1: Oui, professeur, mais vous êtes certain que le jeune Pawa sera entre de bonnes mains ici?
0: Certes, ils ont un penchant pour les comics, mais on n'a pas trop le choix, c'est son oncle et sa tante, après tout.
1: Ne me dites pas que vous avez confié le colis à ce gros mammouth!
2: Qui est gros mammouth?
0: Alors, Arid, le voyage n'a pas été trop long?
2: Si, j'en ai la gorge toute sèche.
0: Vous avez le colis?
2: Oui, 4 prostituées japonaises, et je vous fais cadeau des uniformes d'écolières.
0: Non, je ne parle pas de la commande, je parle du colis.
2: Ah, celui-là? Vous avez le mot de passe?
0: Évidemment, un steak.
2: La cuisson?
0: Lente à petit feu.
2: C'est bon.
1: Ces types sont sacrément arrivés, hein.
2: Le voilà, le petit Hachipoa. J'ai dû m'asseoir dessus pendant le vol, par contre.
0: En effet, on dirait qu'il a une cicatrice en forme de Dragon Ball sur le front.
2: Il a dû s'endormir sur un bouton de mon manteau.
1: Bon allez, collard, sonne!
0: Ah ouais, bien vu, la vanne!
2: Il vous manque une case, la vioque, il est 2h du mat.
0: Je vais leur laisser un mot. Cher Venom et Pecunia Bentley, comme prévu, je vous laisse sur le palier votre neveu Hachi pour les 10 prochaines années. Veillez à son confort et à sa sécurité jusqu'à ce qu'il soit prêt à aller à Jobar, l'école des otaku. Sayonara, Jabus Dumbanawa.
1: Non mais c'est totalement has-been la lettre, on aurait pu leur envoyer un email.
2: Allez, c'est ma tournée de saké.
1: Yeah!
3: 10 ans plus tard.
4: Debout cousin, on va à l'expo.
3: Hein, quoi?
5: Pas préparer le petit déjeuner, fainéant.
3: Oui, oncle Venom.
5: Aujourd'hui, c'est l'anniversaire de Bidley, alors tâche de ne rien faire qui pourrait nous cacher la journée. Et redresse-toi un peu!
3: En fait, c'est les pavés dehors, ils me font mal au dos ces temps-ci.
5: T'as qu'à te plaindre à celui qui a écrit ta lettre.
3: Je vous laisse sur le palier votre neveu Hachi pour les 10 prochaines années. Hein, si jamais je l'attrape ce type, je lui balance un marteau de 100 tonnes à la gueule.
6: Y en a combien?
5: 36! Je les ai comptés moi-même!
6: 36? Mais l'an dernier, j'en ai eu 37!
7: Mais certaines sont nettement plus grosses!
6: Je m'en fous de ça!
5: Il en veut pour son argent, le bougre, hein? C'est bien le fils de son père. Mais ne t'inquiète pas, j'irai t'acheter 2 autres cadeaux après l'exposition de comics. Un 357 Magnum, et le jeu que tu voulais.
6: Banal Fantasy? Excellent!
5: Oula, on va être en retard! Pecunia, prépare les BD, j'en ai plein à faire dédicacer.
7: Tout de suite, mon chéri!
5: Pawa?
3: Oui, oncle Venom?
5: Je te préviens, si tu fais quelconque allusion à la culture japonaise, je te fais bouffer des sushis périmés par paquet de 10.
3: C'est noté.

0: Ouah, dis papa, on va au stand Marvel ?
1: Tout de suite, mon garçon, tout de suite.
2: Eh, c'est sympa ici. Enfin, c'est pas la Japan Expo non plus.
3: Mais...
2: Ouais, qu'est-ce qu'il y a ?
4: Eh, je vois que t'es un fan de manga. Tu t'es même fait tatouer une boule de cristal sur le front.
2: Bah en fait, c'est pas tout à fait ça, mais bon...
4: Ça te dit d'essayer un truc ?
2: Ouais, j'ai rien de mieux à faire.
4: Bon alors, tu montes tout en haut de l'escalier, et tu dis « Yatta » au type au crâne rasé avec une carapace sur le dos.
2: Ok. Yatta.
5: Alors les jeunes de nos jours, vous êtes vraiment des casse-cou, hein ?
2: Je suis pas sûr de comprendre, là.
5: Enfile cette combinaison. Voilà. Tu tires sur la poignée de la poche arrière, et bonne chance.
6: La poignée, elle est où, la poignée ?
1: Qu'est-ce que... Un parachute avec une image porno ? Un manga, qui plus est !
6: T'as fou !
1: Hachibawa ! Descends d'ici tout de suite !
2: Merde, je savais que c'était une mauvaise idée.

0: Bravo, tu as gagné. Il est traumatisé par ta faute.
1: Tu rigoles, je te signale que les 36 filles dans la cuisine sont toujours là, hein.
0: Et pour le consoler, va t'asseoir, mon bidet mouché.
1: Hé, Bidlet, on dirait que la table est bancale.
2: Trop, c'est trop. File au palier.
1: Oui, tante Pécunia. Qu'est-ce que c'est encore que ça? Hé, hey, c'est normal qu'il y ait un chat avec une armure qui nous livre une pizza?
0: Tu n'arriveras pas à gâcher notre journée.
3: Une lettre pour Monsieur Pawa. 4 pour votre drive. Sur les pavés du palier.
1: Ouais, il parle!
0: Fais-moi penser qu'il faut le piquer. Et je parle pas du chat.
1: Ça alors, le chat vient de régurgiter une enveloppe. Voyons ça. Cher Monsieur Pawa, vous venez de gagner un abonnement de 7 ans au Weekly Shonen Jump. Et par la même occasion, une inscription à Jobar, l'école des otaku. Veuillez vous présenter à l'aéroport de Londres dans les délais les plus speed. Bisous, professeur Madame Ingall. Elle s'en compte pas en détail, on dirait. Oncle Venom, j'ai reçu un bon de réduction, qu'est-ce que j'en fais?
0: Entends-moi voir ça, école Jobar, otaku, pas question que je paye le voyage pour ça.
1: Non, il a jamais été question de payer quoi que ce soit.
0: Tu vas voir ce que j'en fais de ta lettre, moi.
4: Bien joué, papa.
1: Le chat vient de pondre une nouvelle lettre.
0: Saloperie!
1: C'est pas banal, hein, il y a plein de chats dans la rue en train de dégobiller.
0: What the? Ils ont eu leur compte?
5: Non, mais vous êtes pas tarés, vous?
0: T'es qui, toi, gros lard? J'ai dit qu'il irait pas là-bas.
2: Chérie, calme-toi.
5: Vous savez pas combien ça coûte des robots comme ça? En plus, ils sont électroluminescents.
1: Vous êtes qui, monsieur?
5: Cumulus Aride, je m'occupe de tout ce qui touche aux robots mécaniques à l'école de Jobar.
1: L'école Jobar? Qu'est-ce que c'est?
5: Tu le sais pas? Pourtant, je t'ai persuadé. Oh. Tu es un otaku, Hachi.
1: Je suis un quoi?
5: Un otaku, nom de Dieu. Les otaku sont des personnes qui ne vivent que pour leur passion qui concerne le Japon.
1: Mais vous voulez lire les mangas?
5: Pas que ça, mais tu verras bien par toi-même.
0: Il n'ira pas là-bas!
5: Oh oh, et je suppose que c'est un casse-cul de votre espèce qui l'en empêchera.
1: Un casse-cul?
5: Ceux qui n'y connaissent rien à la culture nippone.
0: Je ne paierai pas le voyage.
5: Il commence à me gonfler, celui-là. Tu peux répéter?
0: Pékinia. Sors l'échiquier.
1: Cool.
5: Allez, on y va. Premier arrêt, Londres. Ça y est, on est arrivé.
1: Ah ouais, je connais bien ce quartier.
5: Ouais?
1: Bah, c'est-à-dire qu'à force de dormir à l'extérieur, on se fait des potes, hein. Hey, salut, Dan!
5: En fait, c'est à deux pâtés de maison qu'on va.
1: Pas de problème, qu'est-ce qu'on va y faire?
5: On va t'acheter les fournitures scolaires. Il faut savoir qu'il y a quelques otaku qui se la pètent grave parce qu'ils ont assez de thunes pour s'acheter plein de goodies. Mais il faut que tu gardes bien à l'esprit que c'est pas ça qui définit un vrai otaku.
1: De toute manière, je suis fauché. Et c'est quoi la différence entre un bon et un mauvais otaku?
5: Ben, un bon otaku, il voit un manga, pof, il l'achète. Alors qu'un mauvais otaku, il voit un manga, pof, il l'achète, mais c'est un mauvais otaku.
1: C'est noté.
5: On y arrive, c'est à l'angle de cette rue.
1: Vous vous trompez, Harid, c'est le quartier de Gay de Londres, par là.
5: Justement, personne ne pourrait se douter que la plus grande rue commerçante japonaise se trouve ici.
1: Je vois pas le rapport.
6: Salut mon grand, t'es bien bâti. Viens avec moi, je te montrerai mon gros calibre.
5: Le mien, il te fait un trou de balle de 9 mm. Tu veux y goûter?
6: Quelle vulgarité!
5: C'est le seul petit souci qu'on a, comme tu peux le voir. Mais ne t'inquiète pas, arrivé sur place, il n'y aura plus de problème.
1: Et on y est bientôt? Non, parce qu'à la base, j'ai que 11 ans, et je sens un traumatisme qui grandit en moi.
5: La rue est cachée, on ne peut y pénétrer qu'en passant par un karaoké. Attention à la visite!
7: Oh, vous pouvez regarder à votre traversée?
5: Ah, voilà, on y est.
1: La rouge gorge. Tu m'en diras tant.
5: Non, il vaut mieux pas que t'entres là-dedans et ils font pas les tarifs étudiants. Regarde plutôt l'ancienne à droite.
1: Le Nippon chanteur. Bon, franchement, c'est pas mieux.
8: Ah, mais tu arrives! Bienvenue, bienvenue! De vous tard comme d'habitude, double attaqué avec l'ITI, piquette ou une poudre de bambou. Quelle délice!
5: Pas aujourd'hui, Gom. Je viens faire des courses avec Hachi.
8: Oh, t'es cicatrice en forme de Dragon Ball de le fond, Kamehameha ta main, t'es bien sûr, t'es Chipawa.
4: Chipawa, le fils de Jace et Vivi.
9: Chipawa, c'est une grande joie.
5: Oh, bonjour, professeur Kigel, je ne vous avais pas vu.
1: Salut.
5: Hachi, le professeur Kigel enseigne la censure contre les mangas en taï à l'école des Jobards.
9: Une matière aussi pas passionnante que vous faites effrayante. Non, pas que vous en ayez besoin, pas avoir.
1: C'est vous qui le dites.
5: Bon, eh bien, on se revoit là-bas, professeur.
9: D'accord.
5: Gomme, il te reste des places libres pour le karaoké?
8: Mais oui, bien sûr! Et au plaisir de vous revoir, Monsieur Powa!
9: Ciao!
5: Viens, Hachi, on va voir s'il y a une salle de libre.
1: Dis, Tarid, pourquoi tous ces gens me connaissent?
5: Je crois que je ne suis pas le mieux placé pour te répondre.
1: Ça a quelque chose à voir avec ma cicatrice?
5: Non, ça c'est moi qui te l'ai faite quand t'étais gamin.
1: C'est vous qui m'avez défiguré comme ça?
5: C'est très kawaii, tu vas faire tourner toutes les têtes avec ça.
1: Non mais vous foutez de ma gueule?
5: Ah, on arrive à une salle.
1: Ah, il peut rien pour attendre celui-là.
7: Le Galak Go! Rétro laser en action!
5: Ah, désolé monsieur. On va essayer celle-là.

0: Professeur Dumbanara, mais qu'est-ce que vous foutez là?
1: Fermez la porte, Arid! Je loupe le meilleur passage!
0: Voilà, cette salle est libre. Assieds-toi sur ce canapé, Hachi.
2: Bon, vous allez me raconter ce qui cloche avec moi, oui ou non?
0: Plus tard, plus tard. Pour l'instant, prends ce micro et chante!
2: Non mais arrêtez-vous!

0: なりたい、会いたいし。
1: Chanter dans un karaoké ouvre un passage secret.
2: Non, en fait, c'est chanter un générique de merde bien compliqué qui ouvre le passage secret.
1: C'est noté.
2: Allez, Hachi, bienvenue au chemin des perverses.
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1: Bonjour, députés et sénateurs sont parvenus à s'accorder en commission mixte paritaire sur le projet de loi Riposte qui porte sur la sécurité du quotidien. Le vote conclusif du texte aura lieu aujourd'hui. La commission a rétabli plusieurs mesures qui avaient été supprimées lors de l'examen du texte à l'Assemblée, notamment l'augmentation de l'amende forfaitaire délictuelle pour consommation de stupéfiants de 200 à 500 euros. Le Rassemblement national a saisi le Conseil constitutionnel sur la loi sur l'aide à mourir. Le parti d'extrême droite réfléchit également à l'idée d'un référendum pour abroger cette loi votée mercredi dernier s'il remporte l'élection présidentielle en 2027. Par ailleurs, dans l'affaire des assistants d'eurodéputés du Front National puis RN, tous les prévenus se sont pourvus en cassation. Le Parlement européen, partie civile dans ce dossier, a aussi déposé un pourvoi en cassation. Dans le Var, le feu qui s'est réactivé hier à Tarado est désormais fixé. Plus de 350 sapeurs-pompiers sont toujours mobilisés. Jean-Noël Barrot a dénoncé hier la détention sans raison et pendant plusieurs heures de deux agents de l'ambassade de France en Iran. L'un d'eux a même été molesté, a précisé le ministre de l'Europe et des Affaires étrangères. L'armée jordanienne, de son côté, a indiqué hier soir avoir abattu 3 missiles iraniens visant son territoire. Par ailleurs, une agence maritime britannique a annoncé qu'un navire a été frappé au large des côtes des Émirats Arabes Unis. Tout l'équipage est signalé comme sain et sauf. Il n'y aurait aucun impact environnemental. Enfin, Donald Trump assistera aujourd'hui au retour des dépouilles des soldats américains tués au Moyen-Orient. C'est la fin de ce flash. Une très bonne journée à notre écoute.
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1: La taverne de Valtordu offre de nombreux divertissements. Après une soirée forte en chansons et musique, plusieurs cornets de frites et une répétition elfique, nos aventuriers passent une nuit sans histoire dans la chaleur douillette d'une paillasse infestée de puces. Nos vaillants compagnons reprennent la route au matin, se dirigeant à présent vers la cité perdue de Boulgourville pour un voyage de plus de 200 km à travers la campagne.
2: Quoi ?
3: 200 km ?
2: Bah oui, c'est un calcul réaliste.
4: Attends, fais voir la carte.
2: Si on marche 30 km par jour, on peut parcourir les 210 km en 7 jours.
5: Facile.
4: Tu dis ça parce que t'as des grandes jambes.
6: Bon, d'abord, j'aimerais savoir où nous sommes.
2: Ici, c'est Valtordu, au sud-est.
6: D'accord.
2: La ville qui n'est pas sur la carte est au nord de l'embranchement du fleuve Elibed.
7: Ah, c'est pour ça qu'on doit traverser cette fameuse forêt?
2: Exactement. La route principale du nord passe par la ville de Mliwege, mais ça nous rallonge le voyage.
4: Moi je connais Mliwege, c'est près des montagnes.
3: Eh ben justement, on n'y va pas.
4: Oh merde.
2: Nous allons passer au nord du lac de Sblouf et couper à travers la forêt par le chemin de l'oubli.
6: Le chemin de l'oubli? Tu sais pourquoi il s'appelle comme ça?
2: J'ai oublié.
5: Bon alors, on y va?
2: Il dit qu'on doit prendre des provisions pour la route.
4: Ouais, t'inquiète pas, on a ce qu'il faut.
7: Nous avons au moins 2 villes sur la route pour le ravitaillement.
3: Et moi, je pourrais vous trouver à manger dans la forêt.
4: Ah ouais, du genre salade de fougère.
5: On y va maintenant?
6: Allez, en route.
3: Oh, qu'est-ce qu'il fait?
6: Hey, arrête-toi!
5: Avancer.
6: Mais pourquoi tu cours?
5: Je voyage toujours comme ça.
2: Eh ben, il va falloir te calmer.
4: Ouais, moi j'ai vraiment pas envie de courir.
7: Moi non plus, c'est vraiment bestial.
5: Oh, les tarlouses.
6: Allez, on y va en marchant comme tout le monde.
5: C'est lourd.
7: Oh les cœurs les amis, car au bout du voyage, nous attendent 8000 pièces chatoyantes.
4: Et des ampoules aux pieds.
3: Moi, j'ai des bottes de marche elfique.
6: Et alors?
3: Elles sont enchantées pour éviter les ampoules et rafraîchir les pieds.
5: Cool.
4: Bah moi, j'ai des bottes naines.
2: Elles ont un pouvoir spécial aussi.
4: Elles sont très bien pour botter le cul des elfes.
3: Ah, mais vraiment?
7: Misère et humour pourri. Nous voilà bien mal partis.
1: Afin de vous éviter les commentaires de voyage durant les nombreux kilomètres qu'il nous reste à parcourir, nous allons sauter directement d'un événement à l'autre de la façon suivante. 2, 3, 4, 5, 6, 7, 8, 9, 10, 11, 12, 13, 14, 15, 12 kilomètres.
6: Stop.
5: Ouais.
6: Bah rien, mais je pense qu'on pourrait faire une petite pause.
7: Oui, et profitons de l'ombre de ce bosquet.
4: Bonne idée, j'ai mal aux genoux.
3: Il y a même une petite rivière.
2: J'ai chaud.
5: J'ai soif.
6: J'ai faim.
3: J'ai mal à la tête.
7: Moi, j'ai une soudaine envie de chanter une histoire de voyage.
6: Ce serait bien si t'allais chanter sur la colline là-bas.
5: Ouais.
7: Bien, je suppose que la fatigue vous empêche d'apprécier la musique.
4: C'est ça, ouais.
7: Alors, je vais jouer sur la colline.
6: Bonne idée.
7: J'aime la route et les chemins. Sentir la rosée du matin.
6: Et l'ogre aussi, ça nous fera des vacances.
2: Je vais me changer, la robe de Tulsa Doom n'est pas prévue pour marcher au soleil.
4: Eh, ça doit être à cause de la fonction chauffante.
6: S'asseoir un peu dans l'herbe.
4: J'en ai marre du soleil.
3: Et qu'est-ce que je fais, moi?
4: Si tu faisais un peu de silence, ça serait super.
5: Ouais.
3: Mais, vous êtes méchants.
6: Dites, ce serait possible de se reposer tranquillement?
4: Ouais, ça va.
5: Oh, vous êtes chiant.
3: J'ai trouvé. Je vais me rafraîchir dans la rivière.
6: C'est vrai que ça donne envie d'y tremper les pieds.
3: Mais pourquoi tremper ses pieds alors qu'on peut s'y baigner complètement?
6: J'ai pas envie de voyager avec des vêtements trempés.
3: C'est vraiment pas dégourdi, il suffit de les enlever.
4: Quoi?
6: Les enlever?
3: Évidemment, vous prenez toujours des bains avec vos habits?
6: Non, mais...
3: Je vais poser mes vêtements ici.
6: Tu vas...
4: Elle va poser ses vêtements.
3: L'eau est tellement claire, ce serait dommage de ne pas en profiter.
5: Ouais, c'est vrai.
3: Je meurs d'envie de sentir cette fraîcheur.
6: Bon sang. Elle enlève sa tunique.
5: Wow. Je vais boire un coup.
6: Quand je pense qu'elle est seulement niveau 2.
4: Quelqu'un a vu ma hache?
6: Enlève sa jupe.
3: Le soleil est magnifique.
6: Oui, c'est bien pour la saison, hein.
5: Extra.
4: Hey, vous allez m'écouter, je cherche ma hache.
5: C'est mon sac que tu fouilles.
4: Ah.
6: Non, c'est pas possible. Elle enlève même...
5: Chrome.
4: Sans, mais...
3: C'est bon d'offrir son corps à la nature.
6: Moi, je suis plutôt de nature à m'offrir son corps.
5: Attention, tu penses vachement fort.
6: Pas grave, elle a rien entendu.
3: Vous ne voulez pas venir?
6: Non, ça va.
4: Non, on est bien dans l'herbe.
3: Je vais dans l'eau, à tout à l'heure.
5: Ouais.
6: Amuse-toi bien.
4: Hey, vous avez pas vu ma hache? Je pensais l'avoir posée ici pourtant.
5: J'ai la bouche un peu sèche.
6: Moi aussi.
5: C'est à cause du vent.
6: Ouais, sans doute.
4: Une hache tout J'espère qu'elle est pas tombée sur la route.
6: C'est original, ces culottes elfiques, avec un genre de ficelle derrière.
5: Ouais, ouais.
4: Ouais, peut-être.
6: Ça doit être bien pour bronzer.
5: Ouais.
4: Moi, ouais, je m'en fous des trucs elfiques.
3: Alors, vous venez ?
6: Ah, qu'est-ce que cochonne ?
2: Eh bien, qu'est-ce qui se passe ici ?
6: Rien, on a vu un écureuil.
2: Un écureuil ?
4: Ouais.
2: Eh ben, c'est pour ça que vous êtes tout rouge ?
4: Non, c'est à cause du soleil.
6: C'est l'air de la campagne.
2: Eh bien, en tout cas, c'est l'heure de manger.
4: Justement, le morphal est de retour.
2: Mais, au fait, où est passé l'elfe ?
1: Après un bivouac d'une heure comprenant les 30 minutes nécessaires à l'elfe pour repeigner ses cheveux, le groupe reprend la route vers le nord. 2, 3, 4, 1, 6, 7, 8, 9, 10, 11, 12, 13, 14, 15, 22 km.
4: Arrêtez !
6: Qu'est-ce qu'il y a ?
5: Eh ben !
4: J'en peux plus, j'ai trop mal aux pieds !
5: Oh, la chochotte !
6: Il a raison, c'est le moment de s'arrêter.
2: Je crois qu'on a parcouru une bonne distance, on peut monter un campement.
7: Regardez les amis, on peut voir une cabane délabrée un peu plus loin.
3: On pourrait y passer la nuit ?
6: Tout à fait, allons-y.
2: Je me demande à quoi sert cette cabane.
4: Qui pourrait être assez con pour construire une maison ici ?
8: Oula, voyageur !
6: Hein ?
7: Bonsoir, noble vieillard.
5: Ouais, salut.
2: Bonsoir.
8: Que venez-vous faire sur le territoire du vieux Gildas ?
6: Je sais pas, c'est qui ?
8: Il est en face de vous en ce moment même.
3: Mais alors, c'est vous ?
8: Cette jeune fille est très habile.
2: Nous pensions que cette cabane était abandonnée.
7: Et pour te dire, nous voulions y passer la nuit.
8: Ah, mais non, c'est la maison du vieux Gildas.
6: Je suppose que vous n'allez pas nous inviter à dormir chez vous ?
8: Ah, c'est vrai, je suis un vieil ermite et je ne recherche pas la compagnie des humains.
4: Ah, merde.
7: Eh bien, ce n'est pas grave, mon ami.
5: Nous attention allons...
6: Qu'est-ce qu'il y a ?
4: Arrête !
2: Eh oh ! Il est taré !
5: Ouais !
3: Quelle horreur !
6: Mais ça va pas, t'es dingue !
5: Hé, du calme !
7: Ce comportement est intolérable !
5: Il voulait nous attaquer !
4: Ah bon ?
6: Mais non, c'est n'importe quoi !
3: Il n'est qu'une brute !
2: Pourquoi un vieil homme seul nous attaquerait ?
5: C'est un sorcier !
4: Un sorcier ?
5: Il a touché son bâton pour nous ensorceler !
2: Mais non, si c'était un sorcier, j'aurais senti son aura magique !
5: Ah bon ?
2: Ah oui, évidemment !
5: Bon, bah tant pis !
6: Comment ça, tant pis ?
5: C'est trop tard !
4: Il a raison, et puis comme ça, on sait où dormir ce soir !
6: Ah mais je rêve !
2: Eh, c'est vrai, tout le monde peut faire des erreurs !
6: Des erreurs !
3: Le pauvre homme.
5: Oh, hey.
4: Ouais, c'est bon, vous allez pas nous en chier un sablier.
6: Et vous vous rendez compte un peu, on vient de massacrer un innocent.
5: Oh, c'est pas sûr.
4: Il avait peut-être l'intention de nous détrousser pendant la nuit.
7: On ne le saura jamais.
4: Ouais, mais comme ça, on risque rien.
6: Et qu'est-ce qu'il veut, lui ?
2: Il demande l'autorisation de manger les jambes de l'ermite.
4: Ah !
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3: Il est 16h.

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2: Bonjour à tous, dans l'actualité des objets connectés, Chat GPT Proform, l'enceinte connectée d'OpenAI sort de son laboratoire. Combien de fois avez-vous crié « Alexa, mets une musique un peu joyeuse » pour vous entendre répondre benoîtement une playlist calibrée par un algorithme sans âme. En tous les cas, et si la prochaine enceinte connectée a débarqué dans nos salons, ne se contentez plus d'exécuter des ordres, mais apprenez vraiment à nous connaître. C'est le pari, en tout cas, que prépare OpenAI, dont le premier objet connecté vient de sortir de l'ombre grâce à un rapport relayé le 14 juillet par les consorts de TechCrunch. Pas d'écran, mais une caméra et une brochette de capteurs pour scruter votre salon. Voilà le parti pris de ce boîtier baladeur conçu pour être transporté de pièce en pièce sur sa batterie rechargeable. Mieux encore, l'appareil embarquerait des éléments mécaniques mobiles dont le seul but est de donner l'impression que le bidule respire. Un choix de design osé à milieu du cube inerte posé sur votre étagère. À l'usage, l'enceinte devrait reconnaître les objets qui traînent sur votre table basse, capter l'ambiance de la pièce et ajuster ses réponses en conséquence. Exit donc le simple haut-parleur qui diffuse de la musique, on nous promet un vrai compagnon domestique. Sous le capot tournerait GPT Live, le modèle vocal dévoilé par OpenAI il y a quelques semaines à peine. En somme, plus l'enceinte reste chez vous, plus elle apprendrait vos habitudes, vos horaires, vos petites manies pour devenir proactive plutôt que simplement réactive. Impossible donc d'ignorer la signature derrière ce projet, Johnny Live, l'ancien directeur du design de chez Apple, pilote l'esthétique via son studio après le rachat d'IO Product par OpenAI pour environ 6,4 milliards de dollars. En tous les cas, comptez entre 200 et 300 dollars pour cette pépite avec une présentation officielle qui pourrait tomber d'ici la fin de cette année. On se retrouve très vite avec d'autres actualités sur vos objets connectés.
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1: Aujourd'hui, Spirale de Junji Ito, une série en 3 volumes publiée chez Tonkam en 2002, rééditée en intégrale en 2011. Kuruzu est une banale petite ville de campagne. Mais un jour, une étrange force tourbillonnante qui semble surgir d'un lac s'empare du village. Les habitants se sentent peu à peu fascinés par la puissance hypnotique qui se dégage de la forme troublante de cette spirale. Chuichi, jeune ami de la narratrice Kirie, semble le seul à s'apercevoir de la pression malsaine qu'exerce cette puissance maléfique de la spirale et cherche vainement à mettre en garde les habitants. À chaque chapitre correspond une manifestation nouvelle de la spirale qui va amener sa dose de folie et de mort. Les eaux des rivières tourbillonnent, les cheveux se dressent en l'air en spirales gigantesques et agressives, des enfants se métamorphosent en escargots, des personnages se trouvent dévorés de l'intérieur par des vortex, le vent souffle sous forme de tornade jusqu'au cyclone et la ville, devenue labyrinthique, emprisonne ses habitants et empêche tout recours extérieur. On ne peut désormais ni entrer ni sortir de la ville qui s'est repliée sur elle-même. Sans se préoccuper de vraisemblance, Ito parvient à créer un sentiment de malaise qui grandit au fur et à mesure jusqu'à devenir une profonde angoisse. Les repères s'estompent, laissant place à la bizarrerie, au grotesque, au surréalisme. Face à ces situations horrifiques que l'auteur fait progresser en puissance, déclinant à l'envi toutes les possibilités du motif circulaire, les habitants agissent avec un certain fatalisme, s'accommodant de ces transformations irrationnelles. Les quelques tentatives de résistance ou d'organisation solidaire sont vite réduites à néant. Cette description d'un quotidien horrible, devenu aux yeux de tous désespérément normal, n'est pas sans rappeler l'univers de Kafka. Le dessin sombre et réaliste, éloigné des codes traditionnels du manga, participe à cette ambiance oppressante. La forme géométrique est présente dans la plupart des cases, décrivant les contorsions et distorsions qui s'emparent de la nature, des choses et des êtres. Métaphore sur l'absurdité de la vie et le désespoir qu'elle engendre, ce récit d'horreur, courant très prisé au Japon, consacre Junji Ito comme une des plus grands mangakas du genre. Spirale, qui a été adapté au cinéma, est l'un des premiers mangas de ce genre à avoir été édité en France en 2002. C'est une œuvre fascinante et majeure qui, loin des effets tapageurs du gore, parvient à troubler le lecteur tout en l'interrogeant sur les rapports des hommes soumis à des situations extrêmes. C'était Spirale de Junji Ito, une série en 3 volumes publiée chez Tonkam en 2002, rééditée en intégrale en 2011, à conseiller à partir de 15 ans.

Bonjour à tous, ici Alex. Nous sommes ensemble pendant une heure pour votre émission Anime Story. Alors vous l'aurez deviné, ce premier numéro est consacré à Signé Cat Size. Pendant une heure, nous allons donc redécouvrir cette série qui a marqué les années 80. Beaucoup se souviennent donc de sa première diffusion sur la chaîne FR3, c'était l'ancien nom de France 3, et c'était en septembre 1986. La série était alors programmée dans l'émission Amuse 3. La chanson que vous venez d'entendre est interprétée par Isabelle Guyard, c'était donc le générique français de Signé Cat Size, et comme vous vous en doutez, il est bien différent de ses homologues japonais. Sans plus attendre, je vous propose de découvrir le générique de début de la première série de Signé Cat Size. La chanson s'intitule tout simplement Cat Size, l'œil de chat.

Dancing with the Sunshine, le premier générique de fin japonais de Katsai. Katsai, pour son titre japonais, est tiré d'un manga de Tsukasa Ojo. Alors c'est un auteur que vous connaissez puisqu'on lui doit également City Hunter, alias Nicky Larson, mais également le manga Angel Heart. On reconnaît bien d'ailleurs son style de dessin, et puis un petit clin d'œil dans Nicky Larson puisqu'il y a le bar Katsai qui est tenu donc par Mammouth. Concernant la série télé, on peut dire qu'elle a été réalisée dans les studios de la TMS, la Tokyo Movie Shinsha. C'est de ces studios que sont sorties des séries comme Georgie, comme Rémi sans famille, comme Très cher frère ou comme L'île au trésor. On peut dire également qu'elle a été diffusée au Japon du 11 avril 1983 au 8 juillet 1985. Ça ne nous rajeunit pas, c'est pas de toute fraîcheur. Et pourtant, la série n'a rien perdu de son charme. On a toujours plaisir à la voir lors des nombreuses rediffusions sur le câble et le satellite. Je vous propose à présent de découvrir les deux génériques de la deuxième série de Signé 4 Size. Ils s'intitulent Deringer pour le générique de début et Hot Stuff pour le générique de fin. 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

0: Beaucoup l'auront remarqué, mais les deux séries sont distinctes, tant au niveau de la réalisation que du dessin. Pour la première série à la réalisation, nous retrouvons Yoshio Takeuchi, qui a travaillé auparavant sur Les Attaquantes, sur Joe 2, la série sur la boxe, sur Cobra, mais aussi sur Paul le Pêcheur et sur le grand long-métrage Akira. Et puis plus récemment, il avait travaillé sur Beyblade, la série sur les toupies. La deuxième saison se rapproche plus de City Hunter. Elle est en effet réalisée par Kenji Kodama, qui n'est autre que le réalisateur de City Hunter. Il a aussi travaillé plus récemment sur Détective Conan. Côté caractère design, c'est-à-dire création graphique des personnages pour cette première série de Katsai, les connaisseurs auront reconnu la patte d'Akio Sugino. Akio Sugino, c'est un très grand nom de l'animation japonaise, puisqu'il a travaillé également sur Cobra, sur Très Cher Frère, sur Rémi sans famille ou sur L'île au trésor. Pour la deuxième série, je vous l'ai dit, le caractère design est différent. Il est assuré par Satoshi Hirayama, qui plus tard travaillera sur Un chien des Flandres et sur les nouveaux épisodes de Laura ou la passion du théâtre.
1: Allô, ici le Cat Size, bonjour.

0: Ça me fait comme s'il y avait des centaines de moustiques autour de moi. Et quand j'entends parler de Kasaï, j'ai les nerfs qui se mettent en plot et j'entends encore plus de moustiques. Et quand je crois que les moustiques sont partis, ben je vois des mouches, voilà. Mais là, j'en ai marre de toutes ces mouches et de tous ces moustiques.
1: Mais attention, je suis surtout l'homme qui donne le meilleur de lui-même pour arrêter Kasaï. Moi, Quentin Chapuis, le détective. Mais j'ai moi-même certains engagements affectifs. Aussi, je regrette, mais je suis obligé de refuser vos avances, mademoiselle Assaya.

0: C'est toujours Alex avec vous pour votre émission Anime Story et aujourd'hui on parle de Katsai. À l'instant, vous avez pu entendre 3 BGM extraites du dessin animé, extraites de la première série plus précisément. Les musiques de Katsai vous disent certainement quelque chose puisque leurs thèmes sont tirés des génériques japonais que nous avons entendus en début d'émission et puis il faut dire qu'elles sont tout simplement magnifiques. Elles ont été composées par Kazuo Otani, à qui on doit aussi les musiques de Laura ou la Passion du Théâtre et des 4 filles du Dr. March, la série de la Nippon Animation. Sans plus attendre, je vous propose une autre série de musiques, donc toujours composée par Kazuo Otani.
1: Excuse-moi, mon cher Quentin.

Ah, très belle composition donc de Kazuo Otani pour les deux séries de Cat Size. Alors là, c'était uniquement d'ailleurs des BGM de la première série. Nous allons passer à la seconde dans quelques instants. Mais avant, j'aimerais qu'on parle un peu du doublage. Parce qu'en effet, Cat Size est une des séries japonaises les mieux doublées en français. Alors on peut parler de l'adaptation, bien sûr, puisque c'est un des gros points positifs de la série, à savoir que les dialogues sont très naturels et parfois très crus. Et puis vient ensuite le rôle et le travail des comédiens de doublage, avec parmi eux Annabelle Roux. Alors Annabelle Roux, elle faisait le rôle d'Alex Chaman, la petite sœur, un peu bricoleuse. Annabelle, on connaît bien sa voix puisqu'elle a doublé Georgie, la petite orpheline australienne. Elle a doublé aussi Vanessa et la magie des rêves, et puis plein d'autres. La grande sœur Cilia, c'était Geneviève Taillade qui assurait le rôle. Et quant à Tam, c'était Marie-Laure Douniac, qui était aussi la voix du petit Jim Hawkins dans L'île au trésor. Côté personnage masculin, on retiendra Pierre Laurent, qui assurait Quentin, et puis un petit hommage à Laurent Ealing, qui malheureusement nous a quittés, et qui faisait la voix de l'extraordinaire commissaire Bruno. Alors maintenant, on va repartir sur une petite série de BGM pour la deuxième saison. C'était promis, chose promise, chose due. Juste avant, on redécouvre une chanson qui s'appelle Never Gonna Say Goodbye et qu'on entend parfois dans la première série.

0: Et il faut faire attention. Asaya surveille le moindre de nos faits et gestes.
1: Pour le moment, il n'y a rien à craindre. C'est surtout demain qu'il faudra être sur nos gardes.
0: Je crois que je resterai à la maison demain.
1: Oui, tu n'es pas encore remise. C'est vraiment ce que tu as de mieux à faire. Alors, Alexia, ça marche ?
2: Ah, pas de problème, j'ai presque terminé. Tu veux essayer ?

0: C'est vraiment étonnant.
1: Je suis sûre qu'il saurait être aussi gentil et aussi sage que toi. C'est marrant, vous avez les mêmes yeux.
2: C'est ça, te gêne pas, dis tout de suite que je suis moche. Ah bah alors là, t'es moche.
0: Oh. Allez, ça suffit. Si tu travaillais ton anglais maintenant.
2: Oh.

Vous êtes toujours à l'écoute d'Anime Story et aujourd'hui nous parlons de Katsai. Alors vous l'avez entendu il y a quelques minutes, dans ces séries de Katsai, mis à part les BGM et mis à part les génériques, il y a également des chansons qui font partie de la bande originale. On a écouté il y a quelques instants Never Gonna Say Goodbye qui fait partie de la première série. Je vous propose maintenant Flying in the Twilight et Stay With Me, extrait de la seconde série.

Outre les deux séries animées que nous connaissons maintenant par cœur, il existe également un film live sur Katsai, avec de vraies actrices en chair et en os. Je vous propose donc de découvrir le générique de ce film qui s'intitule tout simplement Katsai 2000 et qui n'est autre qu'un remix du tout premier générique de début japonais.

Ce tout premier numéro d'Anime Story consacré à Signé Cat Size est à présent terminé. Je vous remercie pour votre écoute et j'attends bien sûr vos commentaires sur la page Facebook d'Anime Story ou sur le site anime-story.fr. On termine en musique avec Cristina D'Avena. Elle a chanté plein de génériques italiens de dessins animés en Italie. Voici donc Occhi di Gatto, le générique italien de Signé Cat Size. Peut-être le connaissez-vous, puisque nous avons repris cette chanson en France pour le dessin animé Sandy Jonquille. Bonne écoute à vous, et moi je vous donne rendez-vous pour le prochain numéro d'Anime Story. Salut, salut!

0: comprends, crétin ! Tu as été emporté dans les égouts et tu as perdu la trace de Cat Size. Mais pourquoi tu n'as pas continué jusqu'à l'océan pour donner à manger aux requins, hein ?
1: C'est que jusqu'à l'océan, ça fait une trotte.
0: Et il répond en plus, tais-toi. Il ne reste pas planté là, où je sens que je vais t'étrépé. Va prendre une douche, imbécile. Quelle planteur.
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4: Il est 18h.

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1: La météo pour ce mercredi 22 juillet, c'est du beau temps malgré quelques nuages au nord de la Seine. Les températures pour ce mercredi matin, 13 degrés pour Strasbourg, 15 à Brest et Cherbourg, 15 également pour Lille et Paris, 18 degrés pour Lyon, 18 également pour Biarritz, 19 à Bordeaux, 20 degrés pour Toulouse, 23 à Ajaccio, 23 également pour Marseille et 24 à Nice. Et pour ce mercredi après-midi, entre 21 et 27 degrés sur le moitié nord, il fera 21 dans les Hauts-de-France, 22 sur la Normandie, 26 sur la Bretagne, 27 en Ile-de-France et en Centre-Val de Loire, 27 degrés également sur le Grand Est, et dans la moitié sud, comptez entre 30 et 35 degrés. Il fera 30 à 34 sur la Nouvelle-Aquitaine, 31 sur la vallée du Rhône, entre 29 et 35 sur la Méditerranée, 31 degrés pour la Corse et 35 degrés pour l'Occitanie.
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Bonsoir à toutes et à tous. Bienvenue dans Animer nos mélodies, l'émission qui ouvre les portes des souvenirs musicaux de l'animation japonaise. Ce soir, une immense page de la musique japonaise se tourne. Vous le savez déjà, le 4 mai dernier, 2026, le compositeur et pianiste jazz Yuji Ono nous quittait à l'âge de 84 ans. Un nom peut-être méconnu du grand public, mais derrière ce nom se cache pourtant l'un des compositeurs les plus élégants, les plus groovy et les plus influents de toute l'histoire de l'animation japonaise. Yuji Ono, c'était le jazz qui entrait dans l'animé. C'était des poursuites en Fiat John dans Lupin the Third, des cuivres explosifs, des basses funky, des pianos mélancoliques et surtout une signature immédiatement reconnaissable.

Yuji Ono, né en 1941 à Atami, au Japon. Très tôt, il apprend le piano avant de découvrir le jazz américain pendant son adolescence. Fasciné par Oscar Peterson, Bill Evans ou Dave Brubeck, il développe rapidement un jeu très personnel. Après des études à l'université Keio, il devient musicien professionnel dans plusieurs groupes de jazz japonais avant de se tourner vers la composition pour la télévision, le cinéma et la publicité. Dans les années 70, son style commence déjà à se faire remarquer avec un mélange très moderne de jazz fusion, de funk, de big band électronique et aussi d'orchestration très cinématographique.

Avant même de révolutionner l'animé, Yuji Ono devient déjà un compositeur important du cinéma japonais. En 1976, il compose, par exemple, la musique de l'immense classique japonais, The Inugami Family.

Un autre choc musical arrive en 1976, The Proof of the Man. Là encore, Yuji Ono mélange jazz, émotion et modernité avec un sens du groove totalement unique.

Une nouvelle composition qui date de 1979, Ogon no Inu, pour un film, mais aussi une série télé qui raconte l'histoire d'une jeune fille qui, lors d'un déménagement, perd son chien bien-aimé. Le reste de la série sert aux retrouvailles de cette jeune fille et du chien, qui se recherchent l'un l'autre. Avec ici une superbe composition de Yuji Ono.

puis arrive la série Lupin the Third. Oui, un certain gentleman cambrioleur qui va changer sa vie. Dès les premières notes, le choc est immense. Jamais un animé n'avait sonné comme ça auparavant. On entend du jazz funk, du big band, des rythmes disco, des orchestrations hollywoodiennes, mais surtout, une liberté musicale totale.

ce thème devient immédiatement culte au Japon. Et pendant presque 50 ans, Yuji Ono restera l'âme musicale de Lupin the Third. En 1979, sort un film aujourd'hui considéré comme légendaire, Le Château de Cagliostro. C'est le premier long métrage réalisé par un certain Hayao Miyazaki. Et la musique de Yuji Ono y est absolument magique. Il a réussi à mélanger de l'aventure, du romantisme et même de l'humour avec du jazz et une certaine mélancolie. On écoute Fire Treasure, ce morceau reste encore aujourd'hui l'un des plus grands thèmes de toute l'animation japonaise. Je vous rappelle que j'ai aussi fait un podcast dédié au château de Cagliostro il y a quelques mois.

Mais Yuji Ono ne s'arrête pas à Lupin. Les fans français connaissent aussi énormément son travail, parfois sans le savoir. En 1978, il compose une grande partie des musiques de Captain Future, notre Capitaine Flamme. Des musiques spatiales, élégantes et futuristes. On écoute son premier opening, Yume no Funanori, chanté par Hideyuki de l'épisode 1 à 31 et par Takekawa de l'épisode 32 à 52.

Je vous propose d'écouter tout de suite quelques musiques du Capitaine Futur ou Capitaine Flamme, mais vous pouvez retrouver beaucoup d'autres musiques sur mon podcast numéro 9 consacré au Capitaine.

Capitaine Flamme avec son ending Poplar d'Ori no Ie, chanté par Peekaboo, un duo japonais. Et bien sûr, c'est toujours composé par Yuji Ono.

Puis vient en 1982 Space Adventure Cobra. Là encore, Yuji Ono apporte cette sensualité de jazz unique qui colle parfaitement au personnage de Cobra. Mais attention, je tiens à rappeler une vérité. Yuji Ono n'a pas composé les musiques de Space Adventure Cobra, mais le opening et le ending. Ce n'est pas la même chose et nous allons découvrir ensemble, si vous ne les avez jamais entendus, son opening qui se nomme Cobra et son ending qui s'appelle Secret Desire et qui est chanté par Yoko Maeno.

vous retrouverez une majorité des musiques de Cobra dans l'animé No Melody numéro 47. On arrive maintenant sur une partie plutôt intéressante et même improbable puisque Yuji Ono a touché au tokusatsu, et oui, avec une série qui se nomme Nebula Mask Machine Man. Une série créée par Shotaro Ishinomori, le papa de Kamen Rider. Et même là, impossible de ne pas reconnaître immédiatement son style. Des cuivres puissants, une basse ultra funky et un groove totalement inhabituel pour du tokusatsu de l'époque. Son opening est chanté par Osamu Sakuta, qui malheureusement est décédé en 2020.

de 1984 pour Machine Man, on fait un bond dans le temps en 2001, date à laquelle Yuji Ono surprend encore ses fans avec la musique d'une série qui se nomme Shingu Secret of the Stellar Wars, connue au Japon sous le nom de Gakuen Senki Muryo. Une série plus calme, plus contemplative, mais où son style jazz reste immédiatement identifiable. Même après plusieurs décennies de carrière, Yuji Ono continue encore d'expérimenter musicalement. On écoute son opening et son ending qui est musical.

On revient un petit peu en arrière. À partir de la fin des années 80, Yuji Ono devient également indissociable des téléfilms annuels de Lupin the Third. Chaque année, ou presque, il compose de nouveaux thèmes pour Bye Bye Lady Liberty, The Hemingway Papers, From Russia with Love, Voyage to Danger, Dragon of Doom et bien d'autres. À chaque nouveau spécial télé, les fans attendaient autant la musique que l'histoire elle-même. On écoute Love's Call et Zenigata March.

Il ne faut jamais oublier une chose. Yuji Ono était avant tout un immense musicien de jazz. Même après 80 ans, il continuait encore et encore à monter sur scène avec son groupe, le You and Explosion Band, puis le Lupintic Six. Ses concerts mélangeaient des reprises de Lupin, des improvisations, des solos gigantesques et des arrangements toujours renouvelés. Je vous invite à écouter quelques extraits de ses albums.

Ce qui rendait Yuji Onno si unique, c'était sa capacité à rendre chaque scène élégante. Même une poursuite devenait une danse. Même une scène triste gardait une forme de lumière. Son jazz racontait toujours quelque chose. Et pour beaucoup d'entre nous, ses musiques font aujourd'hui partie de nos souvenirs d'enfance. Le 4 mai 2026, Yuji Onno s'est éteint paisiblement à l'âge de 84 ans. Mais son piano, lui, continuera encore longtemps de résonner. Dans une ruelle italienne, dans l'espace avec Cobra ou Capitaine Flamme, ou dans nos souvenirs d'animés des années 70 et 80. Merci Yuji Onno, et merci à vous d'avoir partagé cet hommage dans Animer nos mélodies. On se retrouve très bientôt pour une prochaine émission à partir de la rentrée de septembre. En attendant, je vous laisse encore avec un choix musical venant de plusieurs œuvres du compositeur Yuji Onno. Et n'oubliez pas que la musique des animés, ce n'est vraiment pas que pour les Japonais.

Non, vous ne rêvez pas, vous entendez actuellement le soundtrack de Chips, la série télé. Ce n'est pas Yōji Ono qui a composé les musiques de la série, mais il a fait une reprise pour un album concept sorti uniquement au Japon, avec aussi les voix des comédiens de doublage japonais de la série. C'est un album concept et c'est donc ici une reprise à la Yōji Ono, presque le même d'ailleurs que la version américaine, mais avec des petits trucs en plus musical. Je vous laisse l'écouter.

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1: Bienvenue.
2: Il est 22h.
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1: Bienvenue.
2: Il est 23h.
4: Il est minuit. Il est 1h.